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5: Bonjour et bienvenue sur le plateau radio d'Albigès et Radio Erdo Tangaillac. Cette émission vous est présentée par des élèves de l'atelier Premier Campus du lycée polyvalent à Carmont. À l'occasion du 11e anniversaire du Festival du cinéma social et ouvrier, qui se déroulera à Club Ciné à Carmont, ce festival commence le vendredi 14 et prendra fin le dimanche 16. Ce festival est organisé par l'association Club Ciné. Durant cette émission, nous allons interviewer des invités et nous allons aussi voir la programmation de ce festival.
6: Et bonjour à tous, c'est Iliès, le second animateur de cette émission. Et nous allons sans plus attendre commencer par l'intervention de Thomas, qui va interviewer le gérant du cinéma de Carmont, M. Jérôme Coiretier.
7: Bonjour Jérôme Coiretier.
8: Bonjour.
7: Qu'est-ce que Club Ciné ?
8: Alors le Club Ciné, c'est un cinéma de 4 salles qui a été ouvert en 2014, qui se trouve au cœur de Carmont, à l'avenue Jean Jaurès, c'est pas très loin de l'avenue Albert Thomas, donc on est vraiment au milieu. Et ça va bien parce qu'on se veut être un lieu de vie, un lieu où se retrouvent tous les Carmosins pour voir, quel que soit leur goût, des films grand public ou des films d'auteur, des films où on va rigoler, des films où on va s'évader ou alors des films où on va réfléchir sur la société, comme ceux qu'on va vous proposer tout au long de ce week-end au Festival du cinéma social et ouvrier.
7: Quel est votre rapport avec Clap Action ?
8: Alors, ils sont excellents. Un cinéma, ça peut vivre que de ses spectateurs. Et il y a des spectateurs qui sont passionnés, qui aiment les films et on les appelle des cinéphiles. Parmi ces cinéphiles, il y en a qui veulent passer à l'action et essayer de partager les émotions en commun qu'ils peuvent ressentir en regardant des films, que ce soit en rigolant, que ce soit en étant ému ou en voulant réfléchir aussi sur la société ou au message que portent les films. Tout simplement. Et ces personnes, elles ont décidé de se réunir en association. Suzanne va en parler mieux que moi dans un instant, qui s'appelle Clap Action, qui porte bien son nom, et qui veut se bouger pour faire venir un maximum de gens au cinéma Clap Ciné, de manière à ce que ce lieu soit le lieu de tous les Carmosins, pour tous les types de films. C'est donc un cinéma ici de tous les cinémas.
7: Pouvez-vous nous décrire votre association avec Frédéric Perrault ?
8: Alors, c'est une association financière. Frédéric Perrault, c'est mon associé que je salue et qui n'a pas pu venir ce week-end. Un associé dans une société, c'est quelqu'un avec qui on va mettre un peu d'argent au départ pour créer une société. Et puis, il y a maintenant 12 ans, il y a eu un appel d'offres, puisque ce cinéma ici appartient à la communauté de communes du Carmosin Ségala. Et un appel d'offres, c'est-à-dire un concours qui a été lancé pour gérer ce cinéma. Et les critères, c'était des critères de loyer pour gérer ce cinéma, et puis des critères surtout d'animation. Qu'est-ce que vous proposez comme animation pour faire vivre ce cinéma ? Et ce qu'on a proposé, c'est tout au long de l'année de projeter tout type de films, des films de comédie, des blockbusters, des films d'animation, des animés japonais aussi, entre autres, et puis des films sur des thématiques, comme je le disais tout à l'heure, liées à l'actualité et au monde dans lequel on vit. On a proposé concrètement de décliner ce programme d'animation avec deux festivals forts et de créer deux festivals. Le premier, c'est le festival des seconds rôles au premier plan. Vous avez des acteurs dont personne ne connaît les noms, et des actrices aussi. Mais alors, quand on monte les photos, tout le monde les connaît. Et on a voulu les mettre en avant. Et ce sont des acteurs et actrices de caractère. Et le deuxième, ça, c'était une nouveauté à Carmont, et on aurait pu le faire n'importe où ailleurs. Mais on a voulu le faire là. Pourquoi ? Parce qu'on connaît très bien le plus grand spécialiste en France des acteurs, qui s'appelle Serge Regour et qui habite pas très loin et qui est le fer de lance de ce premier festival. Et enfin, on s'est posé la question avec Frédéric Perrault de savoir ce qui pouvait faire l'ADN de Carmaux. L'ADN, c'est le monde ouvrier, ce sont les mines, c'est aussi le verre. Les ouvriers des usines de verre. C'est une tradition très forte. Et puis, je vous apprendrai rien en disant que c'est une ville qui est sinistrée par le chômage, qui a des difficultés sociales. Donc on s'est dit, pourquoi ne pas faire un festival du cinéma social et ouvrier ? Vouloir le faire, c'est bien. Le concrétiser, c'est mieux. Et ce festival, on a pu le concrétiser il y a 10 ans avec les bénévoles de l'association qui allait devenir Clap Action, qui à l'époque s'appelait Kino. On l'a mis en place surtout grâce à un spécialiste et un historien du cinéma qui vient bénévolement, il est sur la route, il arrive de Perpignan, qui est spécialiste du monde ouvrier au cinéma et qui s'appelle Michel Cadet, et il est président du festival. Si vous prenez le programme du festival, c'est lui qui signe l'éditorial et c'est lui qui va choisir les films et qui avec moi va mettre en place toute la programmation, et cette programmation va être l'objet aussi d'un partenariat permanent avec Clap Action.
7: Pour vous, que veut dire cinéma social et cinéma ouvrier ?
8: Alors, vous voulez dire les deux choses distinctes ?
7: Séparément, oui.
8: Alors, moi, je crois que la question est bonne, mais je ne vais pas vous répondre séparément. Je vais vous répondre en un seul ensemble, parce que c'est un tout. Vous avez dans une société des gens qui peuvent avoir des difficultés ou pas. Heureusement qu'il y a des gens qui n'ont pas des difficultés. Et puis, vous avez des gens qu'on va catégoriser au niveau de leur fonction comme des ouvriers. Que ce soit des ouvriers, ici, on pense de suite à la mine ou au verre, ce qu'on évoquait. Ça peut être aussi des ouvriers d'une entreprise de ménage et des ouvrières, par exemple. Et donc, c'est un ensemble. Et c'est, en fait, le monde du travail dans son ensemble qu'on a voulu célébrer. Et il arrive quelquefois qu'on montre des films, alors, c'est le cas cette année, mais avec des patrons. On suit des patrons. C'est l'opposé, on ne s'y attend pas. Mais ça fait partie de la société aussi. Et voilà. Donc, on ne va pas distinguer les deux. Mais social, globalement, c'est toutes les relations qu'il peut y avoir. On passe demain à 14h en avant-première, puisque le film va sortir le 7 janvier, Ma Frère. Déjà, Ma Frère, j'ai rigolé ce matin, j'ai eu une prof de français. Et effectivement, c'est une expression, on dirait mon frère, mais c'est Ma Frère. C'est une expression issue de jeunes de quartiers populaires à Paris. Et on va les suivre au sein d'une colonie de vacances. On ne va pas les suivre en galère au quotidien, on va les suivre sur un lieu de vacances, quand il fait beau, en Ardèche, en train de se détendre. Et quand on va rire, on va voir au travers de ces relations entre des jeunes de votre âge, ou même un peu plus jeunes, dans ce film, on va voir tous un miroir de la société, mais présenté autrement que dans un drame. On n'est pas dans Germinal ou dans un endroit où il y a des grèves et où les gens crèvent de faim. C'est difficile, mais on les trouve sur un lieu de vacances parce qu'on est tous à vouloir se détendre. Et c'est aussi par cet exemple-là ce que l'on veut montrer dans le festival.
7: Travaillez-vous toute l'année pour organiser ce festival ?
8: Alors, toute l'année, non, mais une bonne partie de l'année, oui. Mais je rappelle que c'est un travail collectif. Il y a les copains et les copines de Clap Action qui participent. S'il n'y a pas que la programmation, il y a toute l'organisation. Il y a Frédéric, le directeur, et l'assistant de direction projectionniste Sylvain, qui sont aussi partie prenante. Il y a aussi des associations et des entreprises partenaires. Il y a l'entreprise Bonne Impression, qui est Jenny, qui est ici, qui va parler tout à l'heure, qui est antiquaire d'affiches et qui nous aide pour, par exemple, proposer une expo d'affiches à l'occasion des 130 ans de la CGT. Chaque année, il y a des expos d'affiches dans le hall. Parce qu'un cinéma, ce n'est pas que des salles obscures, c'est aussi un hall et un lieu de vie. Et tant qu'à faire, autant que ce hall où on va boire des coups soit décoré. Voilà. Et puis, on essaie d'être en relation. Et très très longtemps avant le festival, plusieurs mois avant, au festival de Cannes, par exemple, je vais avoir un coup de cœur pour le film Ma Frère, dont je vous parlais. Il faut absolument venir le voir demain. Ça va plaire à tous les ados, à tous les lycéens. Donc c'est demain, samedi, à 14h. Mais pour avoir ce soir Benoît Delépine, le réalisateur, et puis les autres, ça me prend plusieurs mois. Et c'est difficile, et des fois ils disent qu'ils viennent et puis ils viennent pas, et puis, ou alors il y a des changements de dernière minute. On a un film exceptionnel aussi sur les jeunes en galère, qui essaie de bosser, qui essaie de survivre et qui bosse à KFC, etc., qui s'appelle Météor. Hubert Charouel était venu pour son premier film, ici il y a 10 ans, il me dit « Ok, je viens, je vais terminer ma tournée au Festival Social et Ouvrier ». Puis après il m'appelle, je le comprends, le gars il a fait 50 dates en France. Et puis il a un enfant en bas âge, il me dit « Je suis crevé Jérôme, je suis obligé d'annuler ». Et donc tout ça c'est une construction de plusieurs mois, à la fois en relation avec les réalisateurs pour avoir du people, pour donner envie, et puis aussi, essayer de proposer des choses qui changent et qui sortent de l'ordinaire. Je parlais de Ma Frère, je parle des films où on voit des luttes sociales, où on voit des conditions pour les ados, mais en dehors du programme, parce qu'il est arrivé en dernière minute, on a programmé dimanche matin un film d'animation qui se passe à Barcelone, qui s'appelle Olivia, et on suit une ado qui galère avec son petit frère. Sa mère, elle est expulsée. Et ce film, j'ai découvert il y a 3 semaines. On l'a rajouté. Donc c'est en fait un travail permanent. Pour pouvoir faire ce travail en permanence, ben, faut être passionné. Et on ne peut pas le faire seul. Et on est tous passionnés. C'est ce qui fait la force de ce festival.
7: Du coup, pour revenir, quel est le moment ou le film que vous attendez le plus lors de cette 11e édition ?
8: Joker. Je les aime tous. Mais j'ai en face de moi l'affiche du ciné-concert Le Porion. En plus, venez demain à 11h, c'est gratuit. Vous aurez l'apéro offert par Clap Action. Donc, enfin, demain, c'est samedi matin. C'est un film de 1924. Qui a envie d'aller voir ça ? Ça parle pas. Mais il a été restauré. Ça se passe dans les mines à Alès. Et au lieu de passer une musique de film, on a tous en tête les vieilles musiques de piano, des films de Charlie Chaplin, etc. On a, on le voit, sa photo, un jeune pianiste, Sébastien Arcos, qui, avec un piano synthétiseur plutôt, va venir accompagner, il a créé une bande-son. C'est presque un DJ qui va accompagner demain Le Porion. Vous voyez, il a écrit 1921, mais il est sorti en 1924, le film. Et on fait revivre ce vieux film. Ça dure une heure, hein, et après on prend l'apéro pour en parler. Et ça, c'est un moment fort, un moment qui nous touche tous. Et c'est ça que j'aime. Et ce que j'aime le plus dans le festival, c'est les moments off. Quand on se retrouve avec les adhérents de Clap Action, avec les réals, on n'est pas à Cannes ici. On est dans le hall, là, on boit un coup. Avec modération, mais on boit un coup. On discute, et là, il y a une fraternité autour du cinéma et autour des films qu'on vient de voir. Et c'est ce que j'aime le plus. Et ça, c'est la plus belle récompense.
7: Merci beaucoup de vos réponses et bon festival à vous.
8: Merci, merci à vous. Et je vous attends, vous êtes tous mes invités pour Ma Frère demain. Si vous venez vous présenter à l'accueil, n'est-ce pas Frédéric ? Tous les lycéens, hein, comme on avait dit avant l'émission, et les organisatrices sont nos invités demain à 14h pour Ma Frère. Et voilà, absolument, vous voyez. À très vite.
7: Merci.
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6: Eh bien, merci beaucoup du coup pour cette intervention à monsieur Jérôme Coretti et à notre journaliste Thomas. Maintenant, sans plus attendre, nous allons vous présenter la programmation de ce samedi. Donc à 11h, nous commencerons la journée avec un ciné-concert, donc Le Porion, dont M. Jérôme Coretti a pu en parler tout à l'heure, accompagné en direct. Séance ciné vintage, entrée libre, et puis suivi d'un apéritif pour débriefer de ce film. À 14h, place au documentaire, La guérilla des FARC, l'avenir a une histoire. Puis à 14h15, nous enchaînons avec l'avant-première de Ma Frère dans la sélection femmes. Et donc, nous allons écouter la bande-annonce tout de suite.
4: Wesh, ma rame, c'est comment ?
9: Vraiment belle, hein ? Ça me donne envie de palper, les filles.
4: Palpe-moi, je te pète dessus !
9: Espèce de folle !
10: Et toi aussi, tu t'en vas ? Ton frère, je le dépose chez les flics, foyer, famille d'accueil.
11: Elle va rentrer, ma mère, dis pas n'importe quoi.
12: Et à ce centre de loisirs, ils cherchent pas des gens ?
13: Va y avoir le séjour en colo.
14: T'as bien vendu ta copine.
15: Oh là là, elle t'aime.
16: C'est pas une promenade de santé, une colo.
17: Il y a une fille, elle veut sortir avec toi.
18: Et mon pote, ça va être grand.
19: Yeah. Je leur raconte des histoires, je leur fais rire et j'ai le permis, ça c'est le principal.
20: Les métros, les escalators, flemme, toi, tu sais Sabrina.
21: La grammaire aussi un peu, flemme.
22: Attends,
13: Maintenant, dors, s'il te plaît, ma fille.
14: Hey, je suis pas ta fille, frère.
13: Bon, vas-y.
15: Tu préfères voyager dans le futur ou dans le passé?
21: Dans le passé, tu peux réparer tes erreurs, tout ça.
22: Mais c'est pas à toi de porter ce poids-là, ma poulette.
23: Il ne faut jamais revenir, autant cacher les souvenirs du temps béni de son enfance. Car parmi tous les souvenirs, ceux de l'enfance sont les pires, ceux de l'enfance nous déchirent. Ma très chérie, oh ma
13: j'ai
23: mère,
13: quand même des moments d'espoir pour eux. Sinon, je sais pas, moi c'est invivable.
22: J'ai pas la force de m'expliquer, là je te le dis cash.
24: Parfois je me dis peut-être que je peux changer un tout petit peu la vie d'un enfant. Vas-y, toi-même, tu sais, des fois il y a des rencontres qui comptent.
25: Les Français, c'est des décontractés, wesh. Alex.
6: Donc voilà une bande-annonce qui donne beaucoup envie d'aller découvrir cette avant-première. Puis à 17h, deux séances en parallèle. L'avant-première de dossier 137, également en sélection femme, dont on va écouter encore une fois la bande-annonce.
26: Comment vous justifiez votre geste ?
27: Nous sommes enquêteurs à l'IGPN, la police des polices.
28: Nous enquêtons sur les fautes que peuvent commettre certains policiers.
29: C'est une infirmière de l'hôpital qui m'a dit de venir ici pour porter plainte pour mon fils Guillaume. C'est à la manifestation de samedi, un policier qui lui a tiré dessus avec un flashball.
30: Les flics, là, qu'on fait ça, vous les avez retrouvés ? Putain, mais il a rien fait. Ces fils de pute, ils l'ont défoncé alors qu'il a rien fait.
31: Mais tu baisses d'un ton, là.
30: Mais si c'est ma parole contre la leur, ça sert à rien.
32: On nous a dit que la République était en danger.
33: On nous a demandé d'empêcher les pillages et d'impacter les individus violents.
34: Cibler les casseurs et les individus qui s'en prenaient aux collègues en tenue.
35: Le gouvernement était en panique.
36: Pouvez-vous me décrire ce que vous voyez ?
33: Mais sur les images, on voit pas bien.
36: Ah bon ? Il me semble au contraire qu'on voit très bien.
37: Qu'est-ce que vous avez vu dans la rue ?
38: Qui a dit que j'étais à la fenêtre ?
39: J'espère qu'ils vont pas étouffer la ferme.
40: Tu vas pas t'y mettre, toi aussi ?
41: Franchement, c'est la honte. C'est des héros, les mecs. T'as vu tout ce qu'on leur demande ? Tu peux pas te mettre un peu à leur place.
42: Mais à force de trouver des excuses à ceux qui déconnent, les flics sérieux qui essaient de bien faire leur boulot, ils vont tous se barrer de la police.
43: Ils sont jamais sanctionnés.
44: Ce n'est pas le moment de provoquer la grogne des syndicats.
45: Qu'est-ce qui vous arrive, Madame Bertrand ?
46: Si tout le monde pense qu'un autre point de vue que le sien est hostile, comment on tient ensemble ?
47: Je sais plus, moi.
6: Encore une fois, une bande-annonce qui donne beaucoup envie d'aller découvrir ce film. Et ensuite, en parallèle, comme j'ai pu le dire, un deuxième film qui se nomme Unfalling, présenté en version originale sous-titrée. Et enfin, à 20h30, pour finir cette seconde journée du festival, nous découvrirons l'avant-première du film, Une histoire américaine, avec la présence des réalisateurs durant la projection du film. Et bien voici pour le programme de ce samedi. Une journée dense, engagée et portée par des voix fortes. Bonne projection à toutes et à tous.
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6: Et maintenant, passons tout de suite à Laurie qui va interviewer Madame Jenny Clara Galté pour nous présenter l'exposition qu'elle propose pendant ce festival.
7: Bonjour Jenny Clara Galté.
8: Bonjour Laurie.
7: En 2023, vous avez déjà réalisé une exposition d'affiches anciennes sur le thème « Ouvrier à l'affiche ». Comment ça se passe, le partenariat avec le cinéma de Clermont ?
8: Alors, c'est une histoire d'amour, dans tous les sens du terme. Je suis venue la première fois à Clermont invitée par Jérôme Quaretti en tant que spectatrice, donc il y a 5 ans. Et depuis, j'ai décidé de les aider dans l'organisation du festival en proposant notamment des expositions d'affiches, mais également en les aidant au niveau graphique, puisque je réalise également l'affiche du festival depuis 3 ans, ainsi que le programme. Et une histoire d'amour parce que, ben, fil en aiguille, maintenant je suis la compagne de Jérôme Quaretti.
7: Alors, vous nous dites que vous réalisez les affiches du festival. Est-ce que vous pouvez un peu nous parler de cette affiche de cette 11e édition ?
8: Alors, depuis 3 ans, on a gardé la même charte graphique
2: qui a beaucoup plu aux spectateurs il y a 3 ans quand je l'ai réalisé. J'étais partie de l'affiche originale qui était un montage photo d'une main qui tenait une clé à molette et je l'ai transformée en une main qui tient une pellicule de film puisqu'on est dans un festival de cinéma avant tout. Donc voilà.
3: Pourquoi avoir choisi le thème de la CGT ?
2: Alors cette année, c'est les 130 ans de la CGT. Chaque année, je fais une exposition qui est en relation avec les thèmes abordés par le festival. Et cette année, j'ai trouvé judicieux de souhaiter un bon anniversaire à la CGT pour ses 130 ans et de proposer une mini-exposition, puisque je ne suis pas collectionneuse d'affiches de la CGT, mais d'affiches de cinéma. Mais dans ma collection, j'ai quelques affiches que je présente ce week-end.
3: Quel genre d'affiches on peut retrouver dans cette exposition ?
2: Alors, il y a 7 affiches. Une affiche de la CGT de 1948, signé Hervé Morvan, qui est un illustrateur très connu, qui a fait notamment beaucoup de publicité, avec des dessins très cartoonesques d'habitude. Et là, c'est une affiche qui est plutôt plus sérieuse et qui est absolument sublime. C'est une très belle lithographie d'un beau format, puisqu'elle fait 80 par 120 cm. Donc c'est une belle affiche que vous pourrez découvrir dans le hall. Mais également des affiches de la CGTFO, puisque, comme vous le savez, la CGT et Force ouvrière donc, a eu une scission en 47. Et donc des affiches plutôt typographiques qui renvoient un message et où il y a une très belle, un très beau travail sur la typographie.
3: Ces affiches, elles ont quasiment un siècle. Comment vous faites pour les conserver ?
2: Bonne question. C'est très compliqué puisque c'est du papier très fragile. Donc tout changement de température ou d'hygrométrie impacte directement le papier. Donc c'est des affiches qui sont conservées dans des boîtes faites exprès de conservation. Et certaines sont roulées, sont conservées dans du papier à pH neutre, roulé et dans des tubes en carton, dans une pièce où l'hygrométrie est vérifiée assez régulièrement.
3: Qu'est-ce qui vous a guidé dans la sélection de ces affiches ?
2: Alors, pour cette exposition, c'était assez facile. J'ai pris toutes les affiches que j'avais sur le sujet, donc pas beaucoup, mais quelques-unes, puisque, comme je le disais, je suis collectionneuse d'affiches de cinéma avant tout. Mais c'est vrai que des fois, j'achète des lots d'affiches et dans ces lots sont glissées des affiches politiques, des affiches de publicité, de concerts. J'aime bien les garder pour ce genre d'événement et parce que c'est du patrimoine et c'est important de garder ça.
3: Comment vous vous procurez ces affiches ?
2: Je viens d'y répondre un petit peu, mais c'est parfois des particuliers qui m'appellent et qui me disent bah voilà, dans mon grenier, mon grand-père avait gardé des affiches, on ne sait pas quoi en faire. Ça peut être des cinémas également, des anciens cinémas qui se débarrassent d'affiches parce qu'ils n'ont pas le droit de garder les affiches pour des raisons de sécurité, puisque le papier est inflammable et donc ça peut créer des incendies. Je jette régulièrement aussi sur des salons ou des choses comme ça. Par contre, ma collection vient... Donc, c'est une histoire de famille. Ma collection de plus de 20 000 affiches, je la tiens de mon père qui était collectionneur et qui a commencé dans les années 80. Alors, lui, ses premières affiches, il les a récupérées directement sur les murs du métro parisien en les décollant comme on faisait... dans les années 80, souvent, dès qu'on voyait une belle affiche, elle vient d'être collée, la colle n'était pas encore sèche, on l'a décollée gentiment et on la mettait dans notre chambre. Donc voilà, c'est comme ça que lui a commencé et moi j'ai continué derrière.
3: Que pensez-vous du film Les Copains du Dimanche, réalisé par Henri Esner, qui rend hommage aux 130 ans de la CGT ?
2: Alors, pour l'instant, je n'en pense rien, parce que j'ai fait exprès de ne pas le voir avant, parce que je veux le voir en salle, dans des bonnes conditions. Donc je ne pourrais pas vous en parler, j'ai vu des extraits. J'ai essayé de me procurer l'affiche, mais vu que le film est sorti dans des conditions assez spéciales, il a été censuré d'ailleurs, il me semble, il n'y a pas d'affiche, je n'ai pas trouvé d'affiche originale de l'époque de la sortie du film. Donc on a, je crois qu'on a ramené un poster qui est sorti un peu plus tard.
3: Est-ce que vous pouvez nous dire quelques mots à propos de Bonne Impression ?
2: Eh bien, Bonne Impression, c'est une micro-entreprise, je suis toute seule, que j'ai créée il y a 5 ans. Puisque mon père m'a dit, ben voilà, les affiches, moi j'ai grandi dedans puisque mon père était collectionneur et il m'a donné sa collection et donc j'ai décidé d'en faire mon métier, de présenter des expositions. Je fais également de la vente d'affiches pour des affiches que j'ai parfois en double, en triple ou en 50 exemplaires, ça m'arrive. Mais mon bonheur à moi, c'est surtout de les présenter lors d'expositions. Là, j'ai par exemple 2 expositions qui arrivent à la fin du mois dans le sud, vers Perpignan. Une exposition sur la plongée et les scaphandriers. Donc, on verra 20 milieux sous les mers, des affiches comme ça, Capitaine Nemo. Et une exposition également sur les bikers, donc Easy Rider, tout ça. Donc ça, c'est vraiment mon cœur de métier, c'est de proposer des expositions et de faire découvrir ma collection au plus grand nombre.
3: Quel est votre film social et ouvrier préféré dans l'histoire du cinéma ?
2: Ouf ! Pardon. très bonne question, mais très dure. J'ai vu tellement de films en plus dans ces 5 dernières années au festival. J'ai pas la réponse à cette question. Celui qui m'a le plus marqué, peut-être... l'année dernière, le ciné-concert de l'année dernière, j'ai été complètement obnubilée par la musique qu'avait créée Sébastien Arcos. Je me suis gardée la bande son que je m'écoute de temps en temps parce que c'était une bande son qui allait tellement bien avec le film dont j'ai oublié d'ailleurs le nom. Mais la Nouvelle Babylone également que j'ai vue ici, ça c'est un bonheur de pouvoir voir des films qui datent d'avant les années 20. La Nouvelle Babylone, je crois que c'est un des films qui m'a le plus marqué. C'est un film muet et je l'ai vu ici. Donc je dirais La Nouvelle Babylone.
3: Quel est le moment que vous attendez le plus dans ce festival ?
2: Faisant partie de l'organisation, je pense que j'attends le plus le repas de fin où on s'est dit tout s'est bien passé, tout le monde est content. C'est un bon moment, mais sinon l'ouverture également, où il y a beaucoup de stress pour tout le monde, tous les organisateurs, mais où ce soir on va quand même recevoir Benoît Delépine et c'est un grand bonheur. C'est pas la première fois qu'il vient à Carmo. Mais c'est un grand bonheur et de partager aussi avec tous les invités qui sont très abordables et ça c'est génial. C'est la beauté du festival aussi, c'est de pouvoir parler aux invités. C'est pas comme à Cannes où on les voit de loin. Là on peut leur parler quoi. Et ça c'est chouette.
3: Merci Clara Genilalté d'avoir répondu à nos questions.
2: Merci de me les avoir posées et un grand bonheur aussi de vous recevoir ici au Club Ciné parce que vous faites un super boulot.
3: Merci.
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6: Et un grand merci à Clara Genigalté d'avoir pris le temps de répondre à nos questions. Pour le programme du dimanche, mesdames et messieurs, on commence avec « Jusqu'à l'aube » de Shō Miyake, en avant-première et en version originale sous-titrée en français, diffusée à 10h45. On poursuit avec 2 films à 11h, « Les copains du dimanche » de Henri Esner, qui est un film financé par la CGT, qui est l'association qui lutte pour le droit des travailleurs et qui raconte l'histoire du groupe de jeunes travailleurs d'une usine de construction aéronautique qui rêve de s'envoler. Mais aussi Les 4 saisons d'Espigoule, une comédie de Christian Philibert. À midi, pour les enfants, un film sélectionné, Olivia de Irène Ibora. Dans la continuité des films vintage, à 14h, Celle de terre de Joseph Herbé, sorti en 1955, et raconte l'histoire d'un drame historique aux États-Unis. À 21h, 2 films, Météore de Hubert Charnel et Claude Le Pape, sorti en octobre 2025. Mais aussi On Falling de Laura Kerrer. Eh bien, merci pour cette programmation. Et enfin, on va pouvoir passer à l'interview d'Inès, notre dernière journaliste qui va s'entretenir avec une personne de l'association Clap Action, jouant un rôle dans ce festival.
4: Bonjour Suzanne Mamoul.
5: Bonjour Inès.
4: Pouvez-vous présenter Clap Action en quelques mots ?
5: Oui, Clap Action est une association donc de ce que Jérôme a présenté tout à l'heure, de cinéphiles, de passionnés du cinéma qui ne voulaient pas n'être que spectateurs ou spectatrices, mais qui en même temps sont engagés pour faire vivre le cinéma à Carmaux. Et de par les thèmes proposés qui s'ouvrent vraiment sur l'ensemble des villes de France et même il y a des films donc interplanétaires. Enfin, donc c'est une ouverture et une prise d'engagement par rapport à cet objectif.
4: Comment fonctionne l'association en une année ?
5: Alors l'association n'est subventionnée par personne, par les adhérents, les simples adhérents. Et par contre, du fait d'être associé donc au cinéma de Club Ciné, il y a deux festivals organisés, donc Jérôme a présenté tout à l'heure. Donc le festival des seconds rôles au printemps et le festival social ouvrier là en novembre, qui donc sont subventionnés eux par le département et par la région. Qui transite par l'association Clap Action et qui est reversé au cinéma pour les trois quarts du financement. Donc il y a une part quand même subventionnée par le département et par la région.
4: Okay. Quel est le lien avez-vous avec Clap Ciné ?
5: Alors le lien avec Clap Ciné, c'est un lien très amical déjà. Puisque on a exactement les mêmes thèmes de motivation, là, le cinéma. Et donc les rapports sont vraiment excellents. Et c'est des rapports d'amitié, mais de soutien. Là, il y a eu des petites difficultés en début d'organisation du festival. On était présents pour amener les réalisateurs, les acteurs. Il y a des liens vraiment très, très forts. Nous y sommes tous les jours au cinéma. Nous y faisons des réunions tous les mois. Nous y faisons on y reviendra probablement là au niveau de l'organisation des spectacles, mais des relations très proches et amicales.
4: Quelles sont les autres activités de l'association tout au long de votre année ?
5: Alors l'activité en dehors des festivals, il y a donc une projection aussi sous forme de ciné-débat une fois par mois. Tous les derniers jeudis du mois, depuis un an, il y a des ciné coup de cœur. Donc chaque participant, chaque adhérent de Clap Action et vous-même, vous êtes invité à venir, si un film vous intéresse, à venir le présenter. Nous, on organise ensemble la projection, le présenter, animer le débat. Et donc c'est les jeudis coups de cœur. Il y a les dimanches matins jeunes publics. Ça, c'est un thème qu'on n'a pas abordé depuis le début. Et je voudrais quand même l'approfondir du fait qu'on est on a affaire à vous, la jeunesse, hein, des ados et en même temps des jeunes, des plus jeunes. Hein, les films du dimanche matin partent de 3 ans, 6 ans, 9 ans, ados. Enfin voilà. Donc ça, c'est les cinémas jeunes publics du dimanche matin. Coup de cœur et films ciné-débat une fois par mois.
4: Pourquoi avoir choisi Carmaux comme lieu de ce festival ?
5: Le lieu du festival, en fait, on avait déjà une association qui s'appelait Kino. Kino, qui a 10 ans, donc là on est à la 11e édition du festival. Et en fait, il y a plus de 10 ans, on est exactement parallèlement avec la vie du cinéma de Carmaux. Il y a plus de 10 ans qu'on existe comme association. On s'appelait Kino, on était déjà sur Carmaux. Donc du fait quand on a arrêté le fonctionnement de Kino, il y a des cinéphiles qui ont dit on n'arrête pas là, l'équipe. Certaines équipes, dont moi, voulaient repartir. Et on est reparti sur Clap Action et toujours dans le cadre du cinéma de Carmaux. Alors, si vous connaissez Carmaux, l'ancien cinéma dans la rue qui part derrière la Poste, c'était donc l'ancien cinéma avec Kino. Et là, on a repris, en même temps que la porte s'est ouverte à Clap Ciné, rue Jean Jaurès, on a repris Clap Action avec eux.
4: Vous avez choisi un film de la programmation du cinéma. Pouvez-vous nous en dire quelques mots ?
5: Oui, alors il y a un film, Le sel de la terre, qui a été présenté tout à l'heure, qui est un film de lutte de mineurs aux États-Unis. de mineurs et en même temps repris et soutenus par leurs femmes. À un stade, il y a un blocage avec les mineurs, avec le patronat, le patron de la mine bloque les mineurs et c'est les femmes qui prennent le relais. Et donc je pense que c'est en même temps un exemple de lutte ouvrière et en même temps la lutte de femmes. Et c'est ce qui nous a motivés pour choisir ce film qu'on présente donc dimanche à 14h. Et il y avait un autre film qu'on avait pris en option 2, c'était Les Copains du Dimanche. Et finalement, vous l'avez vu, il passe le dimanche matin à 11h. Et donc c'est un film dont vous avez parlé tout à l'heure, de la CGT, et qui rentre dans le cadre des 130 ans et qui est parfaitement à sa place aujourd'hui dans le programme du festival.
4: Est-ce qu'il y a des invités particuliers ?
5: Invité particulier, oui. Alors, je n'ai pas la liste, donc Jérôme les a présentés tout à l'heure. Les réalisateurs, ils sont invités, qui viennent présenter leur film. Benoît Belépine ce soir, hein, qui est. Voilà, et je ne sais plus quel est le dernier là, qui fait la fermeture, mais donc nos invités sont les invités qui viennent présenter leur film. Et animer les débats avec le public. Ils seront accessibles également, on va pouvoir leur parler, les contacter. Et ce que disait ma prédécesseuse, c'est qu'en fait, Festival de Cannes, on les voit derrière les écrans, sur les plateaux. Et là, ils sont là dans le hall avec nous, ils vont venir boire un pot avec nous. Donc il y a un contact quand même qui est autre et qui est plus intéressant avec eux.
4: Qu'espérez-vous transmettre avec ce festival ?
5: Le festival social ouvrier, donc c'est la 11e année, donc on transmet depuis plus de 10 ans déjà le même objectif qui est d'ouvrir le cinéma. On l'ouvre parce que c'est à Carmo sur les problèmes social ouvrier qui sont représentatifs à Carmo puisque c'est une ville dont la mine a fermé qui représente tous les critères de cette crise sociale ouvrière, mais qui n'est que le reflet de l'ensemble de la société, réellement les problèmes sociaux ouvriers sont en premier rang, arrivent au premier rang actuellement de toutes les préoccupations. Et je pense que le public y est d'autant plus attaché. Il y a le public de Carmo qui vient, ça c'est la salle pleine, il y a des queues jusqu'à dehors, on refait des doubles séances, mais on élargit, c'est le Tarn. Enfin, il y a beaucoup d'Albigeois, de Cordée, de Gaillacois, enfin, donc c'est large, quoi. Et le thème est porteur et dépasse même le Tarn. C'est clair.
4: Est-ce que vous travaillez également avec les jeunes ?
5: Oui, alors donc j'en ai parlé donc par rapport au dimanche jeune public où on travaille avec les jeunes, c'est-à-dire qu'on invite les familles à amener les jeunes. Il y en a qui viennent avec des petits gamins de 3 ans. Hein. Donc dès le départ, dès qu'ils peuvent avoir accès à la... Parce qu'avant 3 ans, c'est un petit peu limite, mais dès 3 ans, ils peuvent venir voir des films adaptés à leur âge. Mais en même temps, je prendrai l'exemple de... vous devez les connaître, hein, ce sont des camarades du lycée. De l'option cinéma qui produisent leurs films donc dans le cadre avec leurs professeurs dans le cadre de leur enseignement et qui sont venus produire leurs films l'an dernier qu'on a invité. Ils ont donc présenté le film, le film est passé, ils ont animé le débat, aucun adulte n'est intervenu pour juste leur présenter qu'est-ce qui allait se passer. Et donc voilà, et on espère que cette année ce sera pareil. Donc le contact avec l'option cinéma de Carmo était établi depuis longtemps, depuis que l'option existe. Et bienvenue, l'option journaliste, bienvenue. Merci. Le cinéma vous est ouvert également et avec vraiment plaisir de vous recevoir.
4: Merci. Et quel est le moment que vous attendez le plus ?
5: Le moment, je pense, c'est l'ouverture, puisque c'est depuis un an. En fait, même s'il y a eu le festival des seconds rôles en mars, l'ouverture est toujours un moment choc, un moment où les gens viennent. C'est un cinéma qui vit toute l'année. Mais quand je vous parlais des ciné-débats ou des ciné-coup de cœur, on ne remplit pas les salles. Dans l'année, on a du mal à remplir une salle. Là, non seulement les salles sont remplies, mais parfois doublées. Il y a les lundis et les mardis de rattrapage, également pour ceux qui n'ont pas pu rentrer ou qui n'ont pas pu venir. Donc les lundis et mardis, on reproduit le festival. Bon, il n'y a pas les réalisateurs, il y a juste le film. Donc le meilleur moment, je pense, c'est l'ouverture, l'accueil du public, l'ensemble des échanges qui ont lieu pendant les trois jours. Et la clôture qui est un petit peu triste, puisque tout le monde repart, mais avec cet acquis de ces trois jours de visionnage, de débat, d'échanges, il y a énormément d'échanges. Ils se font lors des ciné-débats, mais il y a beaucoup d'échanges qui se font à travers nos buffets. Alors que l'APACSO organise des buffets conviviaux, entre deux tables, du thé, du café, il peut y avoir toutes sortes de boissons et de quoi manger également. Et c'est plus à travers ces échanges-là, en fait, autour d'une pizza, un verre de vin rouge, que le public vient, sort ce qu'il a à sortir, qu'il n'a peut-être pas sorti lors des débats. Et ces échanges, là, toute la période. Il y a également des stands, donc il y a l'expo de photos, d'affiches, mais il y a également des stands de la librairie Berny qui vient et qui amène ses livres en fonction des thèmes du festival. Voilà, donc c'est tous ces échanges-là et cette ouverture et cet accueil du public qui est le plus important.
4: Quel film vous a donné envie de vous engager dans ce projet ?
5: Quel film ? Tous les films. Je pense que j'étais une cinéphile de base. J'ai dû venir. Il n'y avait pas de ciné jeune public à l'époque. Mais j'ai dû voir des films tôt, très tôt. Et complètement imprégné entre les bouquins, les films, les échanges, que ça a été naturel. Ça a été vraiment naturel. Il n'y a pas un film qui est déclencheur. Il y a beaucoup de films, tous les films que j'ai pu voir dans mon adolescence, quoi.
4: Quel est votre film social et ouvrier préféré dans l'histoire du cinéma ?
5: Alors, je ne sais pas, je ne peux pas en donner un. J'espère que lors de ce festival, Le sel de la terre, que nous avons choisi, nous avons vraiment, réellement posé, quoi, pour qu'il puisse... Il est du 54, donc c'est quand même un vieux film. C'est pas évident, hein, actuellement, en 2025, de sortir des films de 1954. Donc j'espère, enfin, il n'y en a pas un que j'ai choisi, mais j'espère que Le sel de la terre réunira un grand public, fournira. Il y a un débat qui est prévu, un débat à la fin de la projection.

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